0: sais pas, j'avais envie de tomber dans les pommes.
1: Oups, je viens de tomber par terre. J'ai pas bu d'eau depuis hier, donc je sens rien.
2: SRF Virus. Tête

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0: soin dans ta vie.
1: Big facts.
0: Donc si t'es triste, tu vas pas aller très très loin. Qui va venir te voir si t'es triste? Non, on va te laisser être triste tout seul. Même si t'es triste à l'intérieur, aie un beau sourire, tu vas avoir du happiness. Oh, calme.